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0: Hello, hello, une autre table tournante. Je dis bonjour à mon collègue, mon coloc de micro, Nicolas Deslauriers. Comment ça va?
1: Salut, ça va bien, mon W. Très heureux, comme toujours, d'être avec toi.
0: Toujours avec ton sourire taquin, hein?
1: Oui. Ouais, qui en dit long.
0: Ouais.
1: Apparemment.
0: Qui en dit long, oui.
1: On me dit ça souvent. C'est ouais. Drôle, t'as l'air sympathique, toi. Merci, mais on sait pas à quoi tu penses.
0: Mais espiègle.
1: On sait pas à quoi tu penses.
0: Taquin, espiègle.
1: Oui. Ah, ça, oui, ça vient avec.
0: Alors, bienvenue à notre metteur en onde aussi, notre producteur, notre mixeur, notre DJ, notre homme à la table tournante, oui. Stéphane Ducharme, qui est aussi notre morning man ici à CNV.
1: Ben oui, tu l'as dit au jeudi, et qu'on retrouve également en mode également circulation, je dirais comme ça, le vendredi, à l'émission Le Retour du Vendredi avec Marc-Hugo Dupré.
0: Oui, Mr. Dance Man, ouais. Retour à la maison, Disco Time. Oui. Olga est là, hein, bien, encore fleurie, bien fleurie pour Olga aujourd'hui. Le
1: coloré.
0: Petit chapeau en coin jaune, merveilleux. Alors, les auditeurs et auditrices, vous êtes nombreux. On a même des photos de vous qui passent,
1: oui,
0: qui défilent
1: fait.
0: Sur les écrans ici, puisque Olga a fait des liens avec les noms de, puis elle s'est rendue sur Instagram, Facebook, elle a fait un montage.
1: Des
0: auditeurs,
1: ben oui.
0: Pour qu'on puisse, auditrices, pour qu'on puisse vous voir.
1: Les voir. Puis
0: hein,
1: moi, je trouve
0: voit,
1: ça important, puis c'était son initiative, je trouve ça important. On aime ça voir les gens. Quand on fait de la radio, on les imagine, toi, je suis sûr que c'est le cas depuis ta première heure en onde, on les imagine à la maison, dans l'auto, à l'extérieur, en voyage, au travail. On les imagine, on les voit pas. Vous avez la chance et le privilège de voir, entre autres, certains des membres de notre équipe avec les caméras en direct, mais si vous écoutez la radio conventionnelle, vous imaginez les animateurs. Ben nous, on aime ça vous voir. Et puis, n'hésitez pas à mettre votre photo aussi quand vous envoyez un petit commentaire, là. Puis, ça n'a pas besoin d'être le décor parfait. Envoyez-nous votre photo où on vous voit écouter CNV. Et ça, ça se prend, ça, en photo. Tu savais ça, W? Mettons que tu te fais prendre la photo, là, puis t'es devant ta tablette.
0: J'en peux plus.
1: Puis t'écoutes CNV. Là, tu te fais
0: mettez votre photo.
1: Mettez votre photo.
0: Mettez votre photo.
1: On va vous faire défiler dans notre télé en arrière.
0: Marie-Carole.
1: Marie-Carole.
0: Tu vois?
1: Ben oui, elle a fait.
0: La photo.
1: Marie-Carole a mis
0: comme
1: sa photo.
0: Beau. Donc, en débutant tout de suite avec, juste avant Van Morrison, Leslie West, House of the Rising Sun.

0: Big time, solid gold, en or massif. Ça, c'est de la vraie musique, mon W.
1: De la grande valeur, en plus, dans les souvenirs. Un classique, quelque chose de sûr et de qualité.
0: Et c'est palpable, hein, un classique, un bijou, un véritable solid gold, comme on aime les appeler.
1: En fait, des succès musicaux précieux, les grands hits du moment.
0: Ouais. Et surtout, on dirait même les chansons des années 80, où à la radio, on créait justement cette musique-là. C'est une époque de création musicale exceptionnelle des années 80.
1: Là. Oui, par le truchement de la radio, qui à ce moment-là était le seul véhicule.
0: En fait. Oui, vraiment, c'était la source ultime.
1: C'était la source ultime. Oui. Solid Gold avec les Stones, Ringo Starr, en commençant par Elton John. Oui, démonstration CNV.
0: Attends.

0: deux heures de musique non-stop, gracieuseté de communication. Nouvelle vision, on va se transporter en Oklahoma avec le Gap Band. C'est un groupe funk américain formé par trois frères, Charlie, Ronnie et Robert Wilson. Le nom Gap vient de rue de leur ville natale, Tulsa.
1: Oui, et Soft Cell, la version électronique de Gloria Jones en 1965, Tainted Love, qui est devenu un succès mondial et un symbole, véritablement un symbole de la musique des années 80.
0: Ah, vraiment. On aime tellement ça, l'entendre, et on peut l'entendre d'ailleurs souvent, cette belle chanson-là, ce beau classique, régulièrement à CNV, la chanson Tainted Love, donc, qui a été enregistrée par Gloria Jones en 64, sortie en simple en 65. À l'époque, la chanson n'a pas eu beaucoup de succès commercial. C'est le cas souvent de reprises, dont la reformulation de la chanson, on va le dire comme ça, le remake connaît plus de succès, mais elle était devenue populaire plus tard dans la scène Northern Soul. C'était en Angleterre dans les années 70.
1: Véritablement et absolument un smash hit avec Soft Cell. Place donc à l'original avec Gloria Jones. Le savais-tu, hein? Moi non, moi je le savais pas. C'est Olga, j'ai aucune idée. L'original qui appartient à Gloria Jones.
0: Dans les boulamites d'Olga.
1: C'est fou, hein?
0: Ah ouais, c'est une
1: qu'on
0: autre.
1: Va écouter tout de suite. Imaginez, c'est un hit de 1965
0: ouais.
1: Qu'on a dit tout à l'heure, Soft Cell, et c'est Gloria Jones. C'est cette version qu'on écoute tout de suite à CNV.
0: Avec 100 synthés. Oui.

0: demande spéciale Instant Replay, Dan Hartman, pour mon ami qui adore les années évoquées dans votre émission, donc les années en vedette en quelque sorte, à la table tournante de W. Celle-ci est pour toi, mon adoré, écrit-il, Jessica. Je l'avoue, tu es sublime. Monte le son, monte le volume, ajoute-t-il.
1: Ah, une dédicace pour tous ceux qui écoutent la radio en voiture, comme Armand et Jean-Paul. Bonne route vers Gaspé et bonne musique.
0: Il y a quelqu'un qui nous écrit salutations à toute l'équipe au travail, toujours au radio@cnv.ca, faut-il le rappeler, notre adresse courriel. Cette chanson est pour vous autres. Merci de rendre

0: dans cette séquence de musique à la table tournante de W sur CNV, il y avait George McRae, parce qu'on nous demande c'était qui ça déjà qui faisait Rock You, ouais. Rock Your Baby. Mm-hmm. C'était George McRae, on a eu du Dan Hartman, on sort de Billie Jean, Michael Jackson, moi qui est ma toune préférée de Michael Jackson. Et on parle souvent de toutes les stations de ce grand réseau, grande famille, les stations de radio qui font partie du réseau, dis-je bien, et je précise, à CNV, Nicolas.
1: Bon, ben, pour ne mentionner que ceux-là, évidemment, sans oublier personne, on pense, en termes d'animateurs, chroniqueurs, Rémi Trudel, il y a bien sûr Robert Arcan, on pense à Stéphane Ducharme qui est là pour Radio Réveil le matin. Du lundi au jeudi, on pense à Diane Lafrance, on parle au beau et au fin Mario Lirette, parce qu'il faut le présenter comme ça, puis on l'adore aussi. Une équipe vraiment intéressante et remplie de gens adorables aussi qui contribuent chacun à leur façon. Sylvie Pépin, pour ne mentionner qu'elle également, du côté des chroniques. En termes de sport, on n'est pas mal pris non plus. Jean Perron, on pense aussi, bien sûr, à l'ancien entraîneur du Canadien, donc Jean Perron, on le rappelle, qui a gagné la Coupe Stanley en 86, à son année recrue en tant qu'entraîneur, c'est pas rien. L'ami Luc Gélinas, qu'on retrouve au quotidien à RDS également, et qui suit pour nous le hockey du Canadien et de la Ligue nationale, et combien d'autres qui font partie de la belle famille de CNV. Et on n'oublie pas Marc Hugo, bien sûr, qui est là, Marc Hugo Dupré, pour le retour du vendredi chaque semaine.
0: C'est le nouveau Dance Man.
1: Oui, monsieur, hein? Rien de moins.
0: C'est que du... c'est même pas du dance, c'est du disco.
1: C'est du disco, pas mal. Mais des fois, ça te rentre un petit peu dans le dance, si tu permets. Ouais. L'information aussi, bien sûr, Louis-Martin Lécosse, Carl Collin. Tout le monde se reconnaît.
0: Dans le gros, gros pop ici, à la tête de rang de W, juste avant Jerry Rafferty, vous allez reconnaître Baker Street. Voici les Doobie Brothers et Real Love.

0: Encore et encore, on est en pleine demande spéciale à la table tournante de W des Lacoste de Tremblant. Cette fois, salutations à toute l'équipe au travail. Cette chanson est pour vous autres. Merci de rendre des journées plus faciles de la part de Linda qui dit « J'arrive bientôt, je me suis arrêté à la Porte du Nord. CNV est entendu là-bas. Merci pour les Beach Boys que vous avez fait jouer. » Chanson qu'on apprécie tellement qui s'appelle « Kokomo ».
1: Dans la même veine, et c'est super important de vous entendre comme ça, les auditeurs, et de nous situer. Salut la radio, ici Mario Lacasse au centre-ville. Cette chanson est pour mon amour, Chantal Bardolino à Laval. Mmh. Chaque jour avec toi est une aventure magique. Merci de jouer « Je suis en amour » de Diane Tell.
0: Et place à du Jean-Pierre Ferland, cette légende, décédé, on se souvient qu'il y a quelques années, à Saint-Gabriel de Brandon. Il était une figure majeure, hein, pas besoin de vous convaincre, de la musique québécoise et francophone. Plus de 450 chansons, W, imagine.
1: Déjà étonnant que Ferland ait vécu aussi aussi oui. vieux, 89, quand même. Parce qu'il a mené une grosse vie.
0: Ah, c'est sûr, absolument.
1: Trentaine d'albums en plus à son actif, on s'en va au cœur des Laurentides, pas de choix. Sainte-Adèle, c'est bien Jean-Pierre Ferland, Sainte-Adèle, boum, boum, c'était quoi, là? C'est quoi, ce boum, boum,
0: Sainte-Adèle? Le boum, boum, ça, c'est ce que disait la légende, mais c'est Sainte-Adèle PQ, là,
1: De Ferland. Chanson, mais boum, boum, Sainte-Adèle, c'est qui? C'est-tu René-Claude, non?
0: Faudrait...
1: Je sais pas, boum, boum, Sainte-Adèle.
0: On va fouiller.
1: Boum, boum, Jean-Pierre Ferland, Sainte-Adèle PQ, une ville qui a un patrimoine culturel riche et qui accueille souvent des festivals et événements musicaux, Sainte-Adèle. C'est le fun, ben le fun d'été, Sainte-Adèle.
0: C'est magique.
1: Oui, c'est magique. En haut de la côte, il y avait le Pep Steakhouse. Je sais pas si tu t'en rappelles.
0: Oui, certain, absolument. Pep Steakhouse.
1: Oui. Hey. Le Sommet Bleu. Moi, ma mère avait un chalet au Sommet Bleu. C'était plein de fun.
0: Et sur
1: l'endroit culte de Ferland.
0: Yes.
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0: Là, mon cher Nicolas, on est rendu avec une poutine spéciale parce qu'on fait de la cuisine ici à CNV. On travaille d'organiser, de s'organiser parce que, on va avoir une chronique culinaire, un segment culinaire.
1: Ouais, monsieur.
0: Donc, on a une poutine spéciale maison et la recette de Jeff et Val, douce, 2-3 portions. Et tiens, je te donne les ingrédients que me remet à l'instant. Olga, que je te confie. Tiens,
1: voilà. Oui.
0: OK.
1: Bon, une recette. Bon? Oui. 40, je pensais pas faire un saut de recette. 400 grammes de frites maison ou surgelées. Okay, jusqu'à là, ça va.
0: Ouais.
1: 150 grammes de fromage en grains. Mozzarella pour dépanner si vous n'avez pas de fromage en grains. Du fromage qui fait chouic-chouic.
0: Okay.
1: De la sauce brune, 250 millilitres. C'est ce qu'on appelle du gravy, prêt à l'emploi.
0: Vraiment facile.
1: Ou maison, tout simplement. Et 100 grammes de bacon croustillant, W. Faut que ce soit croustillant.
0: Okay, wow, ça, c'est vraiment
1: qu'est-ce qu'on ajoute?
0: Simple.
1: Oui.
0: OK, merci Olga. Oui, un petit oignon rouge émincé avec un petit poivron rouge coupé en dés.
1: Ah, c'est important, dés. Est-ce qu'on doit voir les chiffres là, c'est 5.
0: Ben écoute, ça va. Champignons sautés.
1: Ah.
0: Ou jalapenos.
1: Ah oui,
0: côté
1: jalapenos.
0: Jalapenos.
1: Jalapenos.
0: Jalapenos.
1: C'est bon, c'est un petit goût spicy.
0: Pour un côté spicy.
1: Oh.
0: On va y revenir.
1: Hey, ça donne faim ça.
0: Écoute, ça n'a pas de bon sens. On va écouter Bob Seger et Kenny Loggins pendant la poutine. Merci.

0: Oh, quel beau souvenir. Could it be magic? Donna Summer, Love Train, les OJs. Faut qu'on revienne aux ingrédients de cette poutine spéciale livrée oui. par Olga.
1: Ça nous est demandé.
0: Parce que beaucoup de réactions. Parce que elle est vraiment spéciale. Alors, le début est pas spécial, mais la continuité de la recette, vous allez voir, c'est un paquet de 400 grammes de frites maison ou surgelées. Ça, c'est simple. Alors, vous avez votre 400 grammes de frites maison ou surgelées, 150 grammes de fromage en grains. Ça, c'est facile. 250 millilitres de sauce brune. Alors, la fameuse gravy, là, prête à l'emploi ou la maison de grand-maman. Mm-hmm. Et 100 grammes de bacon croustillant. OK? Et... Je te laisse continuer parce qu'on a un petit oignon qui s'en vient là-dedans.
1: Oui, tu me disais tantôt oignon rouge émincé.
0: Oui.
1: D'accord. Et un petit poivron rouge, mais coupé en dés.
0: Mm-hmm.
1: Alors, coupez-nous pas ça en S, là. Faut que ça soit coupé en dés.
0: Oui.
1: Et, optionnellement, de façon optionnelle, c'est-à-dire champignons sautés ou jalapenos pour un petit côté épicé.
0: Et ça, c'est pour la poutine. On va l'appeler la poutine CNV.
1: Ben oui, pourquoi pas.

0: déjà le temps de se dire bye-bye. Merci à toute l'équipe. Hein. On est nombreux. Vous êtes nombreuses aussi. Jusqu'à l'auditoire qui, des fois, je dis qui double, on me corrige, qui fait x10. Hein. La direction marketing au 23e étage me dit W. Écoute, c'est fabuleux ce qui se passe. Faut remercier. Et je vous remercie pour cette table tournante. Et je te laisse aller pour la balance des remerciements.
1: Ben, absolument. Merci donc à toute l'équipe, Olga, que tu as bien nommé avec justesse, qui fait un fort joli travail, service à l'auditoire. Merci à Stéphane Duchamp également, du côté de la production et de la mise en onde.
0: Joli travail. Merci les auditeurs pour votre joli travail. Nous vous aimons et nous reviendrons, on ne le sait pas.
1: Non, et soyez.
0: Dieu seul le veut, et on ne sait pas quand.
1: On ne sait pas quand, parce que...
0: Ça peut survenir
1: à tout moment, vous le disiez.
0: Donnant de W, sous la direction du directeur Nicolas Deslauriers, que je remercie.
1: Eh bien, merci à toi.

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2: Salut tout le monde, bienvenue sur les routes. Aujourd'hui, 11 octobre 1978, au Québec, il y avait Jimmy Bertrand, il y avait Claude Dubois avec le blues du businessman, Diane Dufresne, Harmonium. En nouveauté au Billboard Hot 100, c'était Hold the Line avec Toto. Donna Summer était en nouveauté sur les charts britanniques avec son MacArthur Park, ce que vous allez entendre au cours de ce premier quart d'heure musical. Et pour commencer, Boston, Don't Look Back, numéro 4, semaine du 11 octobre 1978.

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1: À la fin du mois d'août 1978, Donna Summer sortait son premier album Live, qui avait pour titre Live and More, sur lequel il y avait plusieurs titres disco, dont Love to Love You Baby, I Feel Love, I Remember Yesterday, Last Dance. Et le More, c'était pour l'enregistrement studio inédit de la chanson MacArthur Park Suite, signée par l'auteur-compositeur américain Jimmy Webb, enregistré pour la première fois en 1967 par l'acteur et chanteur irlandais Richard Harris. Sa version s'était retrouvée en deuxième place au Billboard Hot 100 et en quatrième place au classement des singles britanniques. En plus d'avoir reçu le Grammy Awards pour meilleur accompagnateur vocal lors de la 11e cérémonie des Grammy Awards en 1969, et la version disco de Donna Summer était au top palmarès au Billboard Hot 100. Il venait tout juste d'entrer en nouveauté sur les charts britanniques. 29e place, MacArthur Park, Donna Summer. Nouveauté, semaine du 11 octobre 1978.

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1: Je pense que vous allez vous souvenir des musiques du prochain quart d'heure avec Bertrand Gosselin et Jim Corcoran. Ça donnait Jim et Bertrand avec la chanson « Comme Chartrand ». Il y avait Guy Boucher et la chanteuse Chatelaine devant le jukebox. Au Billboard Hot 100, c'était Nick Gilder avec « Hot Child in the City ». Et chez les Britanniques, il y avait Bonnie M, Rasputin. Numéro 3, semaine du 11 octobre 1978.

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3: Les deuxièmes positions cette semaine appartiennent à Rose Royce. Du côté britannique, Love Don't Live Here Anymore. En France, Le Vin Me Saoule avec Nicolas Perrac. La nouveauté directement à la 84e place, c'est Toto, Hold the Line. Et un peu de boogie avec la formation Taste of Honey. Numéro 2, semaine du 11 octobre 1978.

numéro 2, semaine du 11 octobre 1978. Bye.

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1: Chanteur français qui est né à Paris et qui a connu beaucoup de succès durant les années 70 grâce à ses chansons, notamment « So Far Away from L.A. »,« Je pars » et « Le vin me saoule », Nicolas Perrac, top palmarès français, 1978.

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1: Une histoire qui remonte autour de 1963, des étudiants qui fréquentaient le même lycée, qui se sont retrouvés et qui ont décidé de former un groupe. Le groupe a pour nom Exile. Sur leur troisième album studio Mixed Emotions, on retrouve Kiss You All Over, numéro 1, semaine du 11 octobre

Sans surprise, John Travolta et Olivia Newton-John étaient numéro un au palmarès britannique. Un artiste qu'on a connu sous le nom de Serge Fontaine. Son vrai nom, c'était Serge Desroches. C'est un claviériste, un organiste. Il reprenait des airs des grandes chansons comme « Je n'aurai pas le temps », « Comme j'ai toujours envie d'aimer » et cette chanson avec Joanne Blouin, la chanson « Reggae Jamaïca ». Serge Fontaine et Joanne Blouin, c'est tout pour nos routes aujourd'hui. On se dit à la prochaine. Ciao!

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0: novembre 1979, le Québec inaugure la centrale LG2. Le Canadien remporte une quatrième Coupe Stanley consécutive. Et Pink Floyd enregistre The Wall. 1979, c'est aussi Michael Jackson. Toulouse. Et Rod Stewart.
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